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Bonsoir à toutes et à tous, soyez les bienvenus sur le 101.fm et le DAB+ de Radio U à Brest. Antoine au micro, nous sommes mercredi soir, il est 21h et c'est Soundtest à la découverte de l'univers musical des jeux vidéo. Et cette semaine, c'est le 247e level de Soundtest et je vous propose de faire un tour du côté d'un jeu à la bande-son plutôt conséquente, hein, Cities Skyline. Alors j'en ai parlé un peu il y a 3 levels, il me semble. Je disais qu'avec la quantité de musique que propose le jeu, il y avait largement de quoi en faire une émission spéciale. Alors pour remettre un peu dans le contexte, Cities Skyline, c'est un city builder, hein, c'est un peu l'héritier des SimCity. On construit une ville sur un plateau avec comme seule limite notre imagination. Alors bien sûr, on ne peut pas tout faire dès le départ, hein. On commence tranquillement en créant pour débuter des routes et des maisons, puis en y installant au fur et à mesure de notre avancée et de la population des services comme des magasins, des écoles, des universités, ou des entreprises. Il faudra prendre bien en compte, hein, la congestion des routes, la pollution, l'accessibilité des habitants aux divers services et bien sûr gérer son budget. Le jeu est très complet, demandant notamment de gérer de l'alimentation en eau, en électricité ou encore en évacuation des déchets. Pas de stress toutefois, hein, dans la progression il n'y a pas d'armée externe qui vient tout détruire, mais il faudra tout de même s'assurer que les habitants soient heureux. Donc pour nous accompagner, il y a un système de radio avec donc une bande son qui s'intègre parfaitement dans le jeu, et on va écouter un premier morceau, c'est tiré de la radio On Air, voici Bennett's Lane par Libop.

On poursuit donc la découverte de la bande originale de ce jeu, City Skyline, avec la radio Harvest Harmony et deux titres, The Valley, pareil, et deux titres, The Valley, pareil, Texas Johnston, suivi par Tennessee Trail par Sugarland Hill.

DC Trail dans le jeu Cities Skyline qui est à l'honneur ce soir dans son test. On poursuit avec un petit peu de douceur et la radio Shoreline spécialisée dans la balade folk. On écoute Pacific Drive et Pastel Santa Monica et on se retrouve après ça sur Radio Monica et on se retrouve après ça sur Radio.

C'est Soundtest, toujours à la découverte de Cities Skyline. On va se faire quelques morceaux là, tirés d'un de mes albums préférés de ce jeu 80s Downtown Beats, avec d'excellentes sonorités qui m'ont beaucoup fait penser à la BO de Streets of Rage par Yuzo Koshiro, à l'image de You Got Me Good et Out of Soap, et on enchaînera avec Out of Soap, et on enchaînera avec Another Era et Fog County dans Deep Focus.

Vous êtes toujours sur Radio U, sur le 101.fm et en DAB+ à Brest et pourquoi pas aussi sur Internet partout ailleurs. On découvre cette semaine le jeu Cities Skyline et sa bande originale. On poursuit Skyline et sa bande originale. On poursuit donc avec l'album Railhawk, une pépite parmi tous ces albums. Voici trois morceaux: Mood Starter, Electronic Trains et Going East.

L'album Railhawk dans Cities Skyline. Il nous reste quelques minutes à passer ensemble. On va partir sur de la musique un peu plus calme, hein, et en allant faire un tour sur la deuxième itération de ce jeu, Cities Skyline 2. C'est sorti en 2023. On écoute Rooftop View et The Morning Sun.

Et c'est avec ces deux titres de Cities Skyline 2 que l'on termine ce 246e level de Soundtest où l'on faisait un focus sur le jeu Cities Skyline. Et bon, bah, un petit peu du 2 aussi à l'instant. Un grand merci de m'avoir suivi pendant cette petite heure passée ensemble. Vous pourrez retrouver le podcast en ligne sur le site de la radio et retrouver aussi l'émission vendredi matin à 10h pour la rediff hebdomadaire. On va se quitter en musique en retournant sur la radio Railhawk. Et sur ce, bah, moi je vous dis à la semaine prochaine, même heure. D'ici là, jouez bien et restez branchés sur le 101.fm et le DAB+ de Radio U. Salut!

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Bonjour à toutes et à tous, bienvenue sur Radio U, votre radio campus à Brest sur le 101.1. 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Voilà, c'est Phil Micro et aux platines de Radio U, très heureux de vous retrouver pour une nouvelle saison de Funky Time, saison 2026-2027. Après cette longue période estivale, je me retrouve tous les vendredis après-midi pour l'émission Funky Time. C'est du son 100% vinyle, 100% funky, en alternance avec l'émission Soul for You, émission basée sur le MP3. Je vous passerai les séquences Modern Soul. Voilà des petites choses que j'ai envie de vous faire découvrir en MP3. Également l'émission Deja à Z de ma sélection jazz que vous retrouvez tous les premiers samedis du mois sur Radio U, le samedi après-midi entre 14 et 15h. Alors pour cette première séquence, la reprise de Funky Time cet après-midi, je vous propose ma sélection. Toutes les petites choses que j'ai rentrées dans les bacs cet été. Voilà des choses jamais écoutées encore dans Funky Time. Comme ce premier titre de Booker T en 1981 sur le label A&M Records s'appelle Don't Stop Your Love. Voilà Booker T qui fait plutôt le blues dans le jazz avec son groupe The MGS. Là c'était comme bien Dance Floor en 1980. Booker T. Allez, on est reparti donc pour du bon son, soul funk sur Radio U, du groove, du move encore cet après-midi. Allez, restez bien calés. On est parti, séquence maxi 45. Des petites nouveautés sur Radio U.

Funky, funky, funky time sur Radio U. C'est du groove, c'est du groove. Alors, on a fait une petite séquence de Maxi 45. Tout d'abord, c'était le groupe Frisky, Burn Me Up en 79. Toujours en 79, suivez The Winners, Get Up and Do It. Et là, c'est Wind Me Up en 1980, le groupe RGS, Latest Arrival.

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Et voilà, vous écoutez Radio U Funky Time, le vendredi après-midi. Un maximum de groove sur le son à point. Alors cette séquence maxi, on l'a démarré avec les Barcase en 79, ça s'appelait Get Up and Do It. Ensuite c'était GR Funk and the Love Machine, ça s'appelait Feel Good en 1980. Avec une voix très proche de Mr. James Brown. Et là, c'est le groupe Flex sur Salsa Records en 1980, ça s'appelle Take It to the Max.

Et voilà, je vous retrouve sur le 101. Après cette séquence de trois titres. Trois maxi, tout d'abord c'était Al Johnson, il s'appelait Saved by the Bell en 1980. C'était composé par Ronnie Brown et Willie Lester. Ensuite c'était le Love Sensation de Loretta Holloway. En 1980, et c'était, ça sera repris plus tard dans les années 90-2000, Ride on Time par le groupe Black Box, il me semble. Et pour terminer, c'était Beverly Johnson avec le titre Can You Feel It, également en 1979. Allez, restez bien calés sur le 101. Une petite séquence Funky French. Rien que pour vous, ce 101.

Et voilà pour la French Touch, Funky French Touch. Voilà, du bon son des années 80. On a démarré d'ailleurs avec deux titres de l'année 80. Tout d'abord, c'était le groupe Ménage à 3, ça s'appelait Big Street. Ensuite, suivez le groupe de Monsieur Sidney, Black, White and Co. Donc toujours en 1980, ça s'appelait Get Funk. Et là, c'est l'excellent Christopher Moore, Love Me Tonight en 1982.

Et bien voilà, on arrive au bout de cette édition de Funky Time. Avec plein de petites nouveautés entrées dans les bacs cet été, notamment pas mal de maxi. Alors les trois derniers titres, tout d'abord c'était The GBs, voilà les musiciens de James Brown. D'ailleurs c'était un titre composé par et produit par James Brown, ça s'appelait Rock Groove Machine. C'est le James Brown, Maceo Parker, Fred Wesley notamment. Ensuite sur Total Experience, c'était Penny Ford, le titre Change Your Wicked Ways. Et là on termine avec Mr. Alvin Fields, production et composition de Michael Zeger. Lucky Number 7. Voilà, c'était Phil au micro et au platine pour l'émission Funky Time. Comme d'habitude, la playlist et le podcast seront à retrouver sur le site de radio-u.org dans la rubrique podcast. Très bonne soirée à toutes et à tous à l'écoute de la programmation de Radio U et je vous dis à très bientôt pour de nouvelles vibrations funky. Salut!

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20h. C'est vendredi soir, c'est B-Side sur les ondes de Radio U. Bonsoir et bienvenue à ceux qui nous rejoignent. On espère que vous avez passé un bel été. Voilà, c'est notre entrée ce soir, hein, 14e saison sur les ondes de Radio U. Plan de vol numéro 458, hein, on est déjà en bout de piste, on perd pas de temps ce soir, on est presque prêt pour le take-off là. Ça sent bon ce soir, moi je vous le dis.

0: Alors cet été dans le Finistère, un nom revient comme un refrain qui ne lâche pas le dance floor. Il s'appelle Bombs, ce nom. Originaire du bassin brestois, le DJ impose depuis plusieurs années une signature claire. Une énergie brute, solaire, qui fait le lien entre la tech house efficace et une connexion immédiate avec le public. Sur les scènes, ça se voit, sur les réseaux, ça se ressent. Et sur les line-up estivaux, ça s'est vu et ça s'est bien affirmé cet été. Entre festivals, dates locales et formats plus hybrides, Bombs enchaîne. On l'a vu teaser sa présence sur plusieurs événements bretons cet été, avec une promesse simple, mais vraiment qui marche à tous les coups. Faire bouger, faire sourire et surtout faire transpirer les gens. Alors ça tombe bien pour cette rentrée ici à la radio et en direct ce soir, Bombs est avec nous. Bonsoir Alban, je t'appelle par ton prénom.
1: Hello, hello.
0: Hello, bienvenue à bord du Zinc, plan de vol donc 458 ce soir avec toi. Alors on part pour une heure et demie, deux heures de vol, vraiment je pense deux heures facile, tranquille au moins jusqu'à 22h, 22h15, ça va dépendre de toi tout ça. On a du pot, le temps s'est levé tout à l'heure, là, en fin d'après-midi, on va pouvoir décoller avec une météo clémente. Le ciel est plutôt moins nuageux, moins couvert que tout à l'heure. Voilà, ça fait du bien, c'est le vendredi, on va se détendre, on est ensemble jusqu'à 22h, 22h. Et ce take-off, on décolle donc avec X-Club. Moi, je les ai tellement poncés, là, ces deux-là. Comment vas-tu, Alban ?
1: Je vais bien, Ronan, merci. Merci de m'accueillir ici ce soir pour la rentrée.
0: Bah ouais, c'est cool, je suis content que tu sois à bord aussi. On va parler de ton été, de ce que tu as fait, de toutes tes dates, du mood qui se passe autour de toi, des choses, des projets, tout ça. On va faire un tour de table si tu veux, parce que tu n'es pas venu seul.
1: Et non.
0: Je te laisse présenter la personne qui est avec toi, que je connais d'ailleurs.
1: Que tu connais. Bah, on est avec Anaïs ce soir, grande amie brestoise et qui nous a également accompagné sur quelques dates Billy Groom et entre copains. Et ouais, je vais te laisser te présenter peut-être.
2: Ben, salut.
0: Salut Anaïs, et bienvenue à bord du Zinc de la B-Side Marine Company. À la radio U ce soir à Brest et en direct.
2: Merci beaucoup.
0: Tu connaissais les locaux, la radio, oui, je pense que tu connaissais, mais les locaux...
2: La radio, oui. Ouais. Les locaux, non, je pensais que vous étiez de l'autre côté, côté du pont vers Albert Ier, là.
0: Ah, d'accord, ok, côté recouvrance.
2: Juste avant que tu passes le pont pour aller à Albert Ier,
0: oui,
2: je croyais que vous étiez là-bas.
0: Eh ben non, figure-toi qu'on est donc dans le quartier des facs, ici, fac de droit, notamment, quartier de Kerguet, voilà. On va parler donc de cet été, des choses que tu as faites, de la Billy Groom, parce qu'il y a beaucoup d'actu concernant ça. On va parler aussi de cette EP qui est sortie en juin, qui s'appelle Beau Rivage. Tu sais qu'ici, Beau Rivage, c'était aussi un événement Castropolis. Oui, ça te parle forcément.
1: Bien sûr.
0: On en parlera peut-être aussi, alors si tu veux. Ça, c'est pour la première partie d'émission jusqu'à 21h, 21h10. Puis après, je te laisserai donc le soin de prendre les commandes du Zinc. Pour nous balader au-dessus de Brest, de l'océan, voilà, nous faire un petit tour au-dessus de la mer, pendant le temps que tu veux, une heure minimum. Hein.
1: Royal.
0: Et puis tu nous ramèneras le Zinc tout beau, tout frais, hein, on l'a nettoyé là pour la rentrée. Tu nous ramèneras le Zinc à Brest pour nous poser et atterrir tranquillement. Voilà le programme pour ce soir. Vous êtes bien sur Radio U, c'est le plan de vol 458. On est en direct jusqu'à 22h, 22h30, 14e saison ce soir avec Bombs et ses amis.

0: Allez, il est 20h08, on va ouvrir cette première séquence avec Bombs. Voilà, on se retrouve un petit peu à la fin de l'été, là, Alban. Et si tu devais résumer cette dernière semaine en quelques mots, dis-nous.
1: Suante, hein. Que ce soit entre les dates ou la météo royale qu'on a eue ici en Bretagne. Nous, on a été chanceux, on a été un peu épargnés par rapport au reste de la France, mais que ce soit au niveau des dates ou de la météo, ouais, je pense que c'est suante.
0: T'as dû bien te la mettre quand même au bord de l'eau du côté de Audierne ou d'autres dates.
1: Hein, on n'est pas à plaindre là-bas, en effet. Ouais. Hein? On n'est pas à plaindre. Donc non, c'est vrai que ça a été un sacré été. Ça a été un sacré été et ça se calme un peu là sur septembre, mais on a de chouettes nouvelles dates qui arrivent également et puis ça va être l'occasion de pouvoir se remettre à fond dans la prod aussi, donc excité pour cette deuxième partie d'année en tout cas.
0: Est-ce que tu dirais par exemple que ton profil artistique, ton projet qui s'appelle Bombs, est plus fait pour le côté festif, solaire, estival que le côté automne, hivernal?
1: Je pense que oui, parce que ça se traduit que ce soit déjà dans ma sélection pendant mes sets, mais aussi je pense en me voyant ou en me c'est vraiment cette énergie là que j'essaye de retranscrire et c'est vrai que je trouve que j'ai plus ma place dans un festival au coucher du soleil
0: en sunset plutôt, summer voilà. Un truc comme ça un peu
1: plutôt que dans un bunker berlinois, mais même si je m'y retrouve très très bien également là-dedans, mais c'est vrai que le projet en lui-même est fait pour plus exister en open air et en festival
0: en extérieur,
1: en effet, ouais.
0: Justement, on en parlera un petit peu plus tard. On a senti sur tes réseaux une vraie montée en puissance, hein, cet été. T'étais vachement présent et bon, pour le bon sens du terme, hein, ne t'inquiète pas, je viens pas te chercher des noises et des trucs comme ça.
1: 2026.
0: Oui. Et toi, tu le ressens aussi sur le terrain?
1: Je le ressens sur le terrain parce qu'il y a une autre dimension que j'ai découverte cet été avec deux choses. C'est que vu que cet été ça a été déjà plus une confirmation au niveau de ma place sur les line-up par rapport aux années précédentes où c'était plus en ouverture, alors que cette année ça a été sur des créneaux où il y avait du monde et il y en a beaucoup qui ont pu me découvrir dès le début de l'été parce qu'il y a des grosses dates en début d'été. Et du coup, c'est des gens que j'ai recroisés, mais pendant tout l'été, par la suite. Et il y avait cette nouvelle phase aussi, avec notamment l'EP Beau Rivage, qui a beaucoup plus résonné que mon premier EP, où les gens venaient me demander soit de jouer ces tracks-là, ou juste me venir m'en parler en mode de la frappe, je les écoute chez moi, tout ça, alors que c'était pas forcément le cas avant. Et en live, on l'a vu même à la fin de l'été, où les gens chantaient même les paroles de Beau Rivage aussi. Donc c'était particulier comme été. J'ai vraiment senti comme un été de la confirmation au niveau régional, en tout cas. Ouais.
0: Bon, c'est quelque chose que tu vis bien maintenant?
1: Ah, complètement, ouais. Non, puis on enlève le bob et puis. C'est tranquille.
0: Je t'ai rarement vu sans bob.
1: Tu m'as rarement vu sans bob.
0: Peut-être que ce soir on aura le droit, je sais pas.
1: Peut-être.
0: Et je rebondis par rapport à ce que tu viens de dire, c'est-à-dire que maintenant tu te sens plus légitime à être sur scène?
1: Complètement, et c'est avec cette dimension-là, notamment je pense au niveau de la production, parce que autant j'ai sorti que ces deux premiers tracks là de l'EP, autant là dans mes sets, j'ai beaucoup d'édits, j'ai beaucoup de remix également dedans. Donc maintenant mes sets c'est quasiment un tiers de mes propres tracks dedans. Donc il y a ce truc là d'affirmer aussi le son qu'on veut, les sonorités qu'on veut défendre. Et c'est pour ça que je me sens beaucoup plus légitime aussi à apparaître auprès d'autres artistes aussi.
0: Bon, puis tu as le retour aussi des gens face à toi.
1: Carrément.
0: Forcément, c'est galvanisant.
1: Ouais, carrément.
0: Anaïs, tu rebondis, tu prends la parole quand tu veux, parce que tu le connais mieux que nous, cet animal-là, ce Bombs-là. Alban, tu le connais mieux que nous. Donc, dès qu'on discute, si tu as envie d'intervenir, hop, tu me fais un petit signe et je te passe la parole, tu vois. Comme à la maison, quoi. Sauf qu'on est dans un zinc, on a décollé, t'as vu. Hein,
2: il fait chaud, c'est sûr.
0: Il fait chaud. Je crois que de l'autre côté, chez vous, il doit faire entre 26 et 27. Normalement, t'as un thermomètre, je sais pas s'il marche, mais.
1: Non, il capote.
2: Tout ressenti.
0: En général, c'est la température, hein, entre 25 et 27 degrés. On se met bien. Alors, tu es un produit 100% pur beurre salé, produit du Finistère. Jouer l'été à la maison, ça a une saveur particulière, Bombs?
1: C'est une saveur particulière en effet, parce que notamment l'année dernière, j'ai pu réaliser un de mes premiers rêves quand je me suis lancé dans la musique, qui était de jouer à la fête du bruit Landerneau.
0: Ouais.
1: Et là, littéralement, alors il y avait, j'ai eu de la chance, il y a beaucoup de monde, c'est des TR à venir très tôt sur le site.
0: Ouais, parce que alors pour l'occasion, je te coupe, excuse-moi, mais ouais. T'avais pas joué trop tard.
1: Ah non. J'allais jouer à 15h30, voilà,
0: c'est
1: créneau
0: de
1: premier festival d'ouverture. Et donc évidemment, c'est pas le créneau où tout le monde débarque sur un festival, mais là, quel plaisir, juste quelle joie de voir. J'avais l'impression de reconnaître un tiers des gens qui étaient devant moi, et que ça aille du frère, du cousin, du professeur des écoles, ben évidemment, vu que j'ai grandi sur Landerneau, tout ce beau monde là devant. Et c'était la première fois aussi que je jouais sur une grande scène devant ma maman également.
0: Mm-hmm.
1: Et donc c'est vrai que cette date là avait quelque chose de particulier, mais là même tout cet été, enfin, je veux dire, c'est pas par hasard si je pense que les artistes, même au niveau national, donnent des louanges sur le public breton. C'est que c'est toujours une énergie, toujours une énergie qu'ils sont prêts à revendre, qui est formidable.
0: Donc Landerneau, tu connais bien. Salut copilote. Attends. Vas-y, installe-toi tranquille. Mets ton casque parce qu'elle vient juste d'arriver.
1: Elle arrive en parachute là du coup.
0: Tu sais, j'ai un secret chez B-Side en fait. On a décollé, mais on peut faire des escales comme ça. Clac, clac. Et on embarque un peu qui on veut. On n'est pas trop.
1: Incroyable.
0: On n'est pas trop tendu ici. Hein, tu vois, même pas trop stressé. Vas-y, prends ton micro, copilote.
2: Bonjour à tous, désolé pour ce petit retard.
0: Il n'y a pas de souci, c'est la rentrée, c'est notre prise. Donc nous aussi, on passe en mode rentrée tranquille. Quoi.
2: Ça va, Renaud ?
0: T'as bouillé, toi ?
2: Ouais, ça va super. Et vous, ça va ?
1: Ça va,
0: t'as préparé tes petites questions pour interviewer. Tu sais que franchement, le timing est nickel parce que j'arrivais à une question encore là et c'était à toi de prendre la main. Donc c'est vraiment parfait.
2: Bah, c'est super, parfait.
0: Comment tu vas sinon ?
2: Bah écoute, l'été est passé vite.
0: Ouais.
2: Sinon ça va.
0: T'as profité un peu ?
2: J'ai profité, ouais, du soleil, de la mer.
0: Ça se voit,
2: c'est
0: figure-toi.
2: Cool. Ah ouais.
0: T'es un peu plus coloré.
2: Un peu bronzé. Ah ouais.
0: Un peu plus coloré.
2: T'as pris
0: moi.
2: Des couleurs aussi.
0: Ouais, mais pas au même endroit.
1: Ah. Il était au-dessus des nuages dans les Alpes.
2: C'est ça. Mais pareil.
0: Voilà. Alors pour la petite histoire, Alban et Mandou se connaissent. On en discutera tout à l'heure. Je crois même qu'ils ont déjà eu du contact un peu
2: physique,
0: un peu rapproché. Un peu rapproché.
1: Bagarre.
0: Voilà. Toi, Bams, tu enchaînes les dates. Hein. Comment tu gères l'énergie entre chaque date? Comment tu gères sur la durée, en fait?
1: Ouais, ça a été une vraie question, étant donné que là, j'attaquais ma troisième saison avec deux festivals vraiment plus intenses, quasiment deux à trois dates, voire quatre par semaine sur l'été.
0: Ah oui.
1: Et cet été, notamment avec, depuis deux ans là, avec les Billy Groom, où c'est aussi du coup une place d'orga, d'organisateur de soirée également. Donc tout ce qui va avec, les éditions des flyers, juste se corréler avec les artistes, tout ça. Donc c'est vrai qu'il n'y avait pas trop de jours off, dans la semaine. Et ça te permet. Tout ce rythme-là fait que t'as pas droit d'écart.
0: Alors donc t'as une hygiène de vie, tu veux nous dire?
1: Ah, je suis obligé.
0: Anaïs, c'est fait.
1: Mm-hmm. Ah, ils savent que
2: je les fais chier.
1: Que je les fais chier avec les nutriments, les protéines, tout ça, parce que.
3: Les targets par toutes les pubs Insta.
1: Ah ouais, ouais,
0: attends, tu permets des petits écarts quand même, j'espère.
1: Pas tant que ça. Je vais pas te mentir.
0: Ah ouais.
3: Il fait Sam super souvent.
1: Ouais, moi je pense que je dois avoir le plus gros quota de Sam dans notre groupe aussi. Non. C'est vrai que j'aime
3: même
1: bien.
3: Même à tes propres soirées, quand on vient te voir, tu nous ramènes après.
1: Non, mais c'est vrai que sur. C'est pas que sur l'été, c'est même à l'année. Mais vu que là, surtout, le projet a fait que maintenant je suis à 100% dessus, c'est ça qui me fait manger aussi. J'ai aussi ma propre responsabilité de faire continuer et développer le projet au fur et à mesure des jours. Donc,
0: à grandir, ouais.
1: Donc ouais, je m'autorise bien moins d'écart que quand je commençais, que je faisais une date par-ci par-là, par mois. Mmh. Ouais,
0: donc une rigueur, quoi.
1: Ouais, complet. Et surtout là, surtout pendant l'été, parce que comme par exemple je pensais avoir mes mardis, mercredis à la cool pendant l'été, la place d'orga aussi de soirée fait que il y a du matos à réparer, il y a le spot à y a le spot à nettoyer, il y a toute la com à assurer pour les prochains événements, en même temps que préparer les prochains sets, tout ça. Donc non, c'est vrai qu'il n'y a pas la place.
0: C'est un vrai boulot.
1: Ouais, c'est un vrai boulot. Apparemment, c'est un vrai boulot. Mmh. Ouais.
0: Bon, alors donc, pour avoir l'énergie sur la durée, ton secret, c'est
1: les fruits. Les fruits et du peanut butter. Beurre de cacahuète.
0: Ah ouais?
1: Ouais, beurre de cacahuète.
0: Pas de coca.
1: Non, Perrier. Et si j'ai découvert j'ai découvert que les Red Bull il y a 3 ans, tu vois. Mais non, shot de gingembre et Perrier est impeccable. Hein.
0: Un peu d'épices de temps en temps, non? Curcuma, le cumin.
1: Bien sûr,
2: Gingembre.
0: Gingembre.
1: On aime bien se faire plaisir.
0: Ouais.
1: Mais non, c'est vrai que c'est surtout ça, ouais.
0: En 2024, tu avais sorti donc un EP qui s'appelle Praia Baleal.
1: C'est ça.
0: Une carte postale sonore inspirée de tes voyages. Comment tu définirais ton nouvel EP qui est sorti en juin, donc? Alors, juste pour le coup, il est sorti déjà en fait son EP, parce que j'ai dit en préparant aussi l'émission, je pensais que son EP n'était pas sorti. En fait, il est déjà sorti en juin. Borivage.
2: Oui, tout à fait. Borivage. Deux tracks, t'as sorti
1: c'est
2: deux
1: exactement
2: tracks.
1: Exactement ça.
2: Ouais.
0: Et
2: je suis à jour.
0: Super. Et comment tu définirais la couleur de ce nouvel EP Borivage? Et
1: ouais.
0: Je vais te laisser donc discuter avec Mandou.
1: Carrément.
0: Mais tu peux répondre à ma question.
2: Bah, c'était une de mes questions.
1: Aïe,
2: non, mais c'est pas grave.
1: Alors, justement, donc, le premier EP, c'était vraiment... je l'avais composé vraiment en ces trois tracks-là de Praia Baleal, comme étant, la carte postale sonore un peu de ce que j'ai pu vivre là-bas. Et donc là, avec Borivage, c'est vraiment clairement un clin d'œil un clin d'œil à la ville qui m'a vu et la région qui m'a vu grandir avec Brest et le bassin brestois. Parce que voilà, Borivage, il y a évidemment, on l'a évoqué un peu plus tôt, mais le petit clin d'œil aux après-midi et soirées Borivage d'Astropolis d'été qui se déroulaient là-bas.
0: Oui, tout à fait.
1: Évidemment.
0: Tu resitues le spot?
1: Ah, bien sûr. C'est pour ça, si les gens zooment un peu sur la cover, on l'a shooté là-bas.
0: D'accord.
1: La cover. Mmh. Hein, donc, et c'est pour ça que même dans les tracks, si t'écoutes précisément même le début du morceau Borivage, on entend un peu des claquements de bateaux un peu pour faire référence au port au loin, tout ça. Donc ça a été vraiment imaginé là-bas. To the Dome qui est en fait la continuité un peu d'un week-end d'été à Brest, avec évidemment la scène Dome d'Astropolis. Ça a été vraiment pensé comme la direction autour de ça, la genèse autour de ça, c'est que j'ai commencé l'année dernière avec un remix de Brest Bay de Stand By Patrol, évidemment.
0: D'accord.
1: Avec Wicked que tout le monde connaît.
0: Oui.
1: Et c'est tout ça qui m'a donné un peu cette patte-là et cette idée-là de à quoi pourrait ressembler la musique d'un gamin qui est né entre les caissons dub et reggae de Stand By Patrol et l'électronique d'Astropolis, tout en gardant ma petite patte Techhouse.
0: Est-ce que, alors dernière question avant notre petite pause, est-ce que cet esprit de voyage t'a accompagné encore cet été? Pour faire toujours référence à ce premier EP.
1: Je pense que c'est quelque chose qu'on retrouve surtout dans mes sets et dans ma sélection. Parce que évidemment, je suis resté en Bretagne cet été, mais il y a toujours une petite flûte orientale ou quelque chose comme ça qui drop un moment ou un autre. Mais c'est évidemment une patte que j'assume et que j'adore apporter, étant donné que c'est également ce qui va se dérouler dans les prochains EP qui reviendront sur des voyages en Asie.
0: Il est 20h22, vous êtes bien sur Radio U, plan de vol 458 ce soir pour la B-Side Airline Company. Mandou, ma copilote, est arrivée à bord. On va vraiment pouvoir rentrer dans le vif du sujet. On va se permettre de se faire une petite pause. Restez bien avec nous. On est ensemble au moins jusqu'à 22h15, voire 22h30. Tout ça va dépendre de notre guest Bombs ce soir.

0: Plan de vol 458 sur Radio U. Bombes est à bord jusqu'à 22h, 22h30. Alors, toujours avec X-Club hein, qui va nous accompagner comme ça. On va reprendre donc notre discussion et je vais passer la parole à ma copilote Mandou pour la partie justement du nouvel EP qui s'appelle Beau Rivage avec deux tracks qui sont sortis au mois de juin.
1: Hein ? Ouais, tout à fait, des tracks et vibes dub reggae, dance hall sur des beats techno house. C'est ça, hein?
2: C'est ça.
1: Alors, tu nous as parlé un petit peu de l'origine de Beau Rivage, d'où ça venait. Mm-hmm. Comment tu as travaillé sur ce projet? Quelle était ton idée, ton émotion que tu voulais transmettre sur ce nouvel OP?
2: Mm-hmm. Bah alors, du coup, donc, comme je disais, la genèse vraiment de ça, c'était ce remix de Brest Bay. Et en fait, pour le deuxième morceau qui s'appelle maintenant To The Dome, à l'origine, il s'appelait Rucus. Et Rucus, c'est parce que j'avais samplé le Peppa Gym, évidemment, des Standaille encore. En fait, j'étais leur demander juste, est-ce que ça vous branche? Salut, j'ai ce morceau-là. Je l'ai joué à la suite, je le joue dans tous mes sets. Il y a une putain de réaction à ça à chaque fois. Est-ce que ça vous brancherait d'en faire quelque chose, quoi, d'en faire un remix ou quoi que ce soit? Et du coup, j'ai eu Morgan, donc qui est le manager des Standaï Patrol, qui a fait suivre les morceaux. Mais il m'a déjà mis en garde dans le sens où ils sortent pas énormément de remix ou de choses comme ça. Ils préfèrent dans la culture sound system, ils ont plutôt ce truc là des dub plates hein, qu'ils appellent, qui gardent entre eux et le remixeur. Et du coup, après quelques échanges très très courtois d'ailleurs, il est revenu avec la réponse du groupe qui était de le garder plutôt en dub plate. Mais j'étais tellement fan de ce morceau, je souhaitais vraiment le sortir du coup sur les plateformes. Comment il marchait sur les dance floors. Et du coup, j'ai pris la décision de remplacer le vocal par ce qu'il est actuellement. Mais c'est vraiment un EP qui a été construit et influencé par Standaï Patrol, parce que ils en sont vraiment à l'origine.
1: Ouais.
2: C'était au début, c'était des morceaux qui étaient pensés et prévus pour être sortis juste sur en free download sur les plateformes, mais ça en est devenu mes deux morceaux officiels. Ouais.
1: Ok. Et est-ce que tu penses que Beau Rivage, ça marque une évolution de ta musique, ou alors c'est plutôt l'aboutissement de la direction que tu prenais déjà?
2: Alors clairement une nouvelle direction, parce que donc en même temps que je composais ces morceaux-là, j'ai eu une date où notamment tu étais aussi Anaïs, mais pendant l'hiver avec Jaël. Jaël qui accompagne Bigaranx sur toutes ces dates et qui a un projet à part également et du coup on a été aligné en Billy Groom à Audierne en décembre, et il nous a sorti un set dub drum bass et tout son univers là que j'ai trouvé hyper rafraîchissant et qui m'a complètement replongé dedans. Je veux dire, j'écoutais de la dub, j'étais plutôt reggae de base, mais j'écoutais de la dub un peu sur le côté, et en fait il m'a complètement retourné le cerveau avec son set et ça fait que j'ai vraiment geeké dessus pendant tout l'hiver sur les origines, sur qu'est-ce qui en fait un morceau dub, et c'est quoi exactement ce monde en fait que je redécouvre, que où je me suis pris évidemment Midnight Walker de Standaï Patrol en 2013 comme beaucoup de gens dans le coin, mais ça m'a permis vraiment de me remettre dedans et j'ai vraiment eu l'impression de trouver une direction en fait pour mes productions. Pour mes productions là qui sont à venir et qu'elles sont devenues Beau Rivage et To The Dome. Ouais.
1: Et à quel moment tu sais que un track est terminé? Est-ce que tu arrives facilement à lâcher prise sur une production, ou comment tu sais dire stop?
2: Alors au niveau de la compo du track, on a de la chance en tant que DJ, c'est qu'on peut les tester live. On peut les tester live et se nourrir un peu du retour des gens live. Beau Rivage et To The Dome, faudrait que je regarde dans mon ordi, mais je pense qu'on doit être à une V8 ou une V9 pour chaque morceau. Et c'est à ce moment-là, en fait, quand nous on le sent, quand on voit que ça répond en face, surtout c'est des morceaux qui patatent, donc c'est s'il n'y a pas de réaction en face sur ce genre de morceaux-là, on le sait assez vite qu'on ne fait pas le job. Mais il y a eu également une grosse facette nouvelle par rapport au premier EP, c'est que maintenant je suis accompagné par Stan, pardon, de Arta Sounds sur Nantes, pour tout ce qui est le mix et le mastering aussi, et des chouettes petites idées qu'il a également, et c'est ça qui a fait vraiment level up la prod par rapport à mon premier EP.
0: D'accord.
2: Et ça s'est vu tout de suite dans la réaction des gens et à quel point les gens l'écoutent. Enfin, j'étais vraiment sur le cul là. Mais...
1: Tu focuses plus sur le public plutôt qu'à l'instinct ?
2: J'ai tendance à produire pour jouer live. Moi, c'est ce que j'adore faire, c'est jouer live. Et du coup, si mes productions ne traduisent pas bien sur un dance floor, j'en vois pas suffisamment l'intérêt. Ouais. Pour le moment, en tout cas, dans ma petite aventure de producteur, je résonne pour le moment comme ça, en tout cas. C'est de la musique faite pour mes sets. C'est comme mon premier EP, autant... je le réécoute rarement chez moi, mais par contre, c'est des morceaux que j'arrive et qui ont totalement à jouer dans mes sets et qui ont totalement leur place dedans. Et ça, pour des premières productions, c'est vrai que j'en suis assez content. Ouais. Parce qu'on connaît un peu tout ce côté un peu timide que certains producteurs ont sur des premières productions à les jouer dans leur propre set. Et je vois que même 2-3 ans après, elles sont toujours dans le roster. Donc ça j'en suis content. Ouais.
1: Ok. Qu'est-ce que tu aimerais que le public ressente en découvrant Beau Rivage pour la première fois ?
2: Qu'est-ce que j'aimerais qu'ils ressentent ? C'est une bonne question. Parce que c'est de l'énergie, les deux morceaux restent quand même de l'énergie pure dans les deux. Je vais pas demander à qui que ce soit de faire une introspection sur sa vie en écoutant Beau Rivage ou surtout To The Dome. C'est vraiment une énergie pure que j'espère pouvoir bien retranscrire en live. Qui donne envie d'aller... Ouais, c'est sûr. Qui donne envie d'aller danser et taper un peu du pied. Mais si j'avais qu'une réponse, ce serait énergie. Ouais.
1: Énergie, ok.
2: Énergie.
1: Ok. Renan, t'as quelque chose à dire.
0: Tu aimes bien taper du pied, alors ?
1: Ah bah oui.
2: Je crois que j'aime bien taper.
0: C'est la pire, en fait.
2: Je crois que je plaide coupable.
0: Est-ce qu'il y a un artiste ou un track qui t'a marqué, qui t'a vraiment marqué cet été ? Quelque chose ?
2: Je vais dire Jaël. Jaël, franchement, Jaël, avec son électro-dub, que j'ai trouvé hyper rafraîchissant. C'est des choses que j'avais pas l'habitude d'entendre dans l'Ouest. Et notamment son morceau Nostalgia, là, je me suis pris plein de face. Donc, Jaël, allez écouter Jaël.
3: Avec ce que toi tu joues, je crois que vous êtes tous les deux très solaires. Ça se rejoint assez bien dans le côté chaleureux, transmission.
0: Je t'ai ouvert ton micro. Tu peux reprendre si tu veux.
3: Oui, je disais que Jaël et Bombs avaient. Ma perception à moi, c'était que vous retrouviez sur le côté très solaire de la musique et du lien avec le public. Comme tu disais, à la date où on l'a vu, là, l'hiver dernier, il y a une connivence avec ce qui se passe juste en face de lui. Du coup, ça ne m'étonne pas du tout que ça t'inspire et que ça fasse un petit parallèle que toi, tu fais.
2: Parce que c'est quelque chose que je n'avais pas forcément vu sur des scènes ou des line-up plus orientés. On est quand même, comme on dit souvent ici, des enfants d'Astropolis et plutôt des DJ techno très... beaucoup plus sombre, beaucoup plus...
0: Techno.
2: Ouais, techno.
0: Un peu plus techno.
2: Ouais, voilà, c'est ça. Et d'avoir cette facette-là que j'arrive à traduire à travers des productions qui me parlent plus en tech house et tout ça. C'est vrai que ça a été un gros truc révélateur, en tout cas.
0: Tu joues souvent en extérieur, le printemps, l'été, à la belle saison, on va dire. Ça change quoi dans ta manière de mixer ? Tu disais, je te reprends, que toi, franchement, en tant que producteur, c'est le live que tu kiffes. Hein.
2: Mm-hmm,
0: c'est pour ça que tu produis aussi, pour faire des performances live. Ça se retrouve un petit peu aussi dans la manière de mixer l'été.
2: De mixer et de produire aussi. On ne produit pas de la même façon non plus et on ne fait pas des choix similaires à la production, mais aussi dans la sélection des sets. Et c'est vrai que c'est... Ouais, ça... Autant au niveau de l'été, enfin printemps, été, c'est des choses et c'est une selecta et une façon de faire qui vont me venir beaucoup plus naturellement. Autant dans l'hiver, il faut que je fasse plus l'effort de ah non là on va jouer, il va faire froid, les gens ok on va leur amener un peu de soleil ou quoi que ce soit, on va leur amener des grands sourires, mais il faut que je fasse un plus grand effort dans ma selecta en hiver qu'en été, en tout cas ça c'est sûr, et je pense que c'est ça transpire juste de ma, je sais pas, de mon caractère, de mon...
3: Oui, mais du coup quand on va te voir en hiver on est là, ah une bonne dose de soleil.
0: Bah oui, enfin, c'est un peu comme ça,
3: enfin, tu vois toutes tes DA sont dans les orange sunset et tout, ouais, toi tu bouffes des oranges tout l'hiver et on te voit, t'es là, ah il est là le soleil.
0: D'ailleurs je te trouve un peu orange quand même.
2: Et ben
0: t'as le teint le teint carotte.
2: Vitaminé.
0: Non, je me moque de toi. Tu n'as pas le teint carotte. C'était une petite blague.
3: Bonne mine.
0: Tu as bonne mine. Je te laisse continuer, Mandou.
1: Oui. Quand est-ce qu'on va pouvoir avoir les autres tracks? Quand est-ce que tu penses les sortir?
2: Alors, le premier track, le prochain track à sortir, donc qui va compléter l'EP, sortira en même temps que la date du Vauban.
1: Ok, le 31 octobre.
0: On parlera.
1: Le 30 octobre,
2: voilà,
1: pardon.
2: Je pense que peut-être qu'on reviendra dessus par la suite.
0: Oui,
1: si, on va en parler.
2: Ce sera fin octobre.
0: Oui, tout à l'heure.
2: Le quatrième et dernier morceau l'EP. Qui complétera l'EP sera en fin d'année. Il n'y a pas encore de date exacte.
1: Ok. Et t'es prêt?
2: Je suis prêt.
1: Tu refais, tu t'écoutes, tu transformes.
2: En fait, le troisième morceau là qui va sortir en octobre, c'est les ébauches étaient déjà faites en fin printemps. Là, c'est des questions de peaufinage et aussi une fois que tu les as testées en live pendant l'été, de petits réglages pour soi.
1: Ok, donc en fait, pour bien comprendre, ce qui te fait arrêter ton track, c'est en fait le test du public.
2: Ah ouais,
1: à partir du moment où ça donne, ça prend, tu dis ok, je touche plus.
2: 300%.
1: Ok.
2: 300%.
0: Ok.
2: 300%.
1: Donc finalement, tu marches plus à la réaction du public qu'à l'intuition.
2: Ouais.
1: Hein, t'as ton énergie et tu sais que, enfin, c'est ça.
2: Ouais,
1: si
2: ouais,
1: je comprends.
2: C'est des tracks faits pour le dance floor. C'est pas pour autre chose. Mm-hmm. C'est des tracks faits pour le dance floor. Donc si ça réagit pas, si ça transmet pas bien sur le dance floor, et je dis pas qu'il faut qu'il y ait un pogo à chaque drop ou quoi que ce soit, mais tu le vois, tu vois que ça réagit quand ça connecte bien avec les gens. C'est ça.
1: Mais du coup, tu penses qu'au public, on peut pas traduire des choses de ta personne par ta musique?
3: Ou aussi.
0: Je pense qu'Anaïs a des dossiers là. Elle aurait peut-être des trucs à nous dire.
3: Moi, tu sais, bouche cousue.
0: Ouais, tu peux balancer un peu quand même.
3: Non, mais.
1: Tu sais, par rapport à ton humeur du moment, enfin, toi, t'es focus que sur le public ou quelque part, quand tu fabriques, c'est en fonction de ton ressenti, ton état d'esprit, ton humeur.
2: Ben, mine de rien, cette patte, parce que quand on parle de la patte dub et la patte reggae, tout ça, c'est quand même, ça reste des pattes aussi assez solaires et qui m'ont donné une direction aussi dans ma musique, parce que je reste, je pense on dit souvent de moi que je suis quelqu'un de plutôt optimiste, de plutôt solaire, et c'est pour ça que ça a donné un peu une direction de ah mais on peut partir par là, on peut rajouter des skanks un peu reggae, tout ça dans ces prods qui te font tout de suite te transporter quelque part ailleurs de là où tu es actuellement. Et donc ouais, c'est je pense c'est un doux mélange des deux. Parce que je me vois pas non plus juste sortir. Si je veux une grosse réaction sur le dance floor, je me vois pas demain juste sortir un gros morceau art techno bien froid, bien métalleux, juste pour avoir une réaction dance floor. C'est quand même fait de mes propres influences et point bonus si en plus en face ça connecte. Quoi.
0: Okay. Bon, on est quand même beaucoup à dire, vraiment beaucoup, beaucoup, parce qu'il y a pas mal de gens qui te suivent, que tu communiques justement cette bonne énergie sur scène. C'est bien, tu la transpires bien, tu l'amènes bien. Et tu la... Les gens, quand ils regardent, en fait, ils sont comme toi. Enfin, tu vois ce que je veux dire? Tu amènes bien la vibe, en fait.
2: Carrément, ouais, carrément.
0: Est-ce que c'est quelque chose de naturel chez toi ou tu le travailles un peu?
2: Alors, c'est quelque chose de travailler. Hein. C'est quelque chose de travailler et j'ai eu la... Je sais pas si c'est la chance, mais en fait, si y en a qui ont un peu de temps à perdre, ils peuvent aller diguer sur YouTube. Mais les premiers sets que j'ai fait chez moi, j'ai pris l'habitude tout de suite de m'enregistrer avec une caméra sans même les poster derrière, mais avec une caméra, parce que je suis parti du principe et du fait que si je fais de la musique et si je mixe, c'est qu'il y aura probablement une audience en face. Et si je suis déjà pas à l'aise avec le regard d'une caméra, ou alors où personne n'est obligé de voir d'ailleurs ces images-là, si je suis pas à l'aise avec cette caméra-là, comment est-ce que je vais faire quand il y a 30 personnes, 100 personnes, 1000 personnes, 3000 personnes? Et du coup, j'ai pris l'habitude en fait d'enregistrer ces sets-là et d'essayer de faire vivre, de divertir aussi les gens qui écoutaient ces premiers sets-là que je postais il y a quand même 9 ans, hein, 9 ans, 9, 8 ans.
0: Quand même. Ah oui, quand même.
2: Donc c'est une habitude que j'ai pris.
1: Et que tu préconises pour les nouveaux DJ d'ailleurs.
2: 300, c'est le truc que je dis à tout le monde. Vous n'êtes pas obligé évidemment de le poster si vous n'êtes pas à l'aise avec, mais prenez cette habitude-là de vous enregistrer, parce que vous allez être juste aussi conscient de l'image que vous dégagez pendant que vous jouez. Parce que si vous êtes avec les épaules en avant, le regard au niveau des lacets et en pensant que vous êtes en train de retranscrire exactement l'énergie de votre musique, de ce que vous voulez transmettre au public, et c'est peut-être pas le cas. Et là, du coup, vous allez pouvoir corriger ces petits côtés scéniques-là

0: C'est bon ça, Momza?
1: Ah, c'est
0: bon.
1: Très, très
0: c'est bon,
2: bon
0: ça, hein?
2: Ce pull-up.
0: Allez, on va continuer cette émission. Il est presque 21h. Dans 10 minutes à peu près, on a encore le temps. On va prendre le temps de toute façon ce soir parce qu'on a pas mal de choses à dire, à discuter avec Alban et Anaïs, hein, sa pote, son amie, sa collègue, qui connaît bien Bombs aussi parce que y a un format qui s'appelle Billy Groom. Hein, et je vais laisser justement Mandou, ma copilote, discuter avec eux deux parce que c'est quelque chose que Anaïs et Alban vont pouvoir nous parler, nous présenter un peu le principe de tout ça.
3: Alors Alban, tu es donc DJ, producteur et désormais avec Anaïs, créateur de format, si j'ai bien compris.
2: C'est ça.
3: Avec donc un format club qui s'appelle Billy Groom.
2: C'est ça.
3: Auparavant, tout l'été, vous étiez à Audierne.
2: Ouais, on était en résidence tous les lundis à Audierne.
3: Voilà, et vous faites escale à Brest le 30 octobre prochain au Vauban, dans la salle mythique du Vauban.
0: T'as des sacrées infos, je trouve, ma copilote, quand même. T'as quand même les infos.
3: Et on s'est rien dit en off. Hein.
0: C'est vrai qu'on s'est pas concerté. Hein.
3: Et donc, du coup, alors, donc, nouveau format. Pour qu'on comprenne un petit peu, c'est quoi précisément Billy Groom,
2: ouais.
3: Et comment est née cette idée? Je vous la pose à tous les deux, puisque Anaïs aussi, tu fais partie du projet. Enfin,
2: ouais,
3: dites-nous.
2: Pour resituer un peu, donc Billy Groom, on l'a commencé il y a... Enfin, moi, je l'ai commencé il y a 2 ans sur mes résidences, du coup, pareil, au même endroit, à Audierne, dans le bar La Renverse. Il y a 2 ans maintenant, donc c'est des formats à 360 degrés, donc avec le DJ au milieu, rien autour, si ce n'est nos épaules et les épaules des autres. Et voilà, c'est des formats assez intenses sur des sets de 1h à 1h30 et qui ont vraiment rencontré leur public déjà l'année dernière, mais cette année d'autant plus. Et c'est vrai que cette année, du coup, j'ai été rejoint par Anaïs, Edith et Gaël, appelé Billy Boy, il y en a beaucoup qui le connaissent à travers ce nom maintenant. Donc, juste pour faire un peu le résumé de ce que c'est une Billy Groom, c'est des DJ sets à 360 degrés à côté d'un gros Billy bien chaud. Mm-hmm.

0: des crêpes qui volent dans tous les sens. Plutôt que qu'on vienne te distribuer des bouteilles de vodka sur un plateau, on arrive avec des belles crêpes bien bretonnes, bien beurrées comme il faut. Et voilà, c'est une énergie collective que j'ai pas encore trop revu dans le coin. Mais c'est vrai qu'il y a eu un sacré engouement l'année dernière, et ça s'est confirmé cette année. Ouais. C'est confirmé cette année.
1: T'as mis les formes avec Gaël, ils ont bien œuvré cet hiver, bien imaginé, bien pensé le truc sur comment on cadre en fait le projet, avec la création notamment cette année d'une billetterie qui rend aussi le format très lisible en fait pour le public, où avant c'était des DJ sets au bar, mais sans forcément les infos horaires ou une programmation un peu plus au compte-goutte. Et là c'est cadré. Et puis Alban, il dit qu'il est organisateur de soirée, il est programmateur surtout. Il nous fait 8 dates dans l'été avec au moins 2 DJ différents en plus de lui-même qui jouent tous les lundis. Donc c'est quand même un beau boulot, quoi.
2: C'est sportif.
1: Ouais, c'est sportif.
0: Je pense pas autant, tu vois. Mais non, c'est vrai que c'était quelque chose. Et c'était vraiment de comment concevoir aussi une soirée du premier accueil, du premier bonjour au au revoir. Et c'est là que notamment Billy Boy prend tout son sens. Malheureusement, il n'est pas avec nous ce soir, mais c'est par le biais de pendant toute la soirée, il y a des petites quêtes annexes qui sont données par lui, qui permettent notamment avec le principe du ticket d'or, pour la personne qui le trouve ou qui résout les énigmes, de passer le dernier track, des choses comme ça. Donc c'est de pouvoir accompagner dès les débuts de la soirée jusqu'à la dernière heure, jusqu'à la dernière minute, de vraiment soigner ce truc-là, et de rendre juste un espace, on l'entend, il est un peu à toutes les sauces maintenant, mais bienveillant et vraiment communautaire. Communautaire, parce que les gens sentent se faire partie de ce truc-là. Quoi.
3: C'est ce que tu trouvais pas aux autres soirées électro ? C'est l'apport de Billy Group.
0: Non, c'est serait vache à dire, parce qu'il y a beaucoup de gens qui font de très belles choses quand même dans l'Ouest. Mais ces petits axes-là qu'on l'a fait avec un personnage imaginé qui intervient tout autour de la soirée, parce que c'est aussi le MC qui annonce tous les prochains DJ, qui ambiance, qui harangue la foule, tout ça. Par contre, c'est quelque chose qu'on n'a pas vu dans le coin, et qu'on aime bien mettre les bouchées doubles dessus, et que vous pourrez revoir également et retrouver au Vauban en 30 octobre. Mais le 30 octobre, ça reste notre premier format club, étant donné que là sur Audierne, ça reste un format bar qui finit à 2h. Mais c'est notre premier format club.
4: Alors j'ai une petite question un peu technique.
0: Dis-moi.
4: Est-ce que le format Billy Groom serait adaptable à une couverture radio?
0: Je sais pas comment ça se retranscrivrait en live.
1: L'ASMR sur les crêpes, quoi.
0: Ah ouais, tu mets un micro au-dessus du bilic.
4: Non, en gros, on pourrait descendre à Audierne avec ma copilote. Un projet.
0: Bien sûr.
4: Une idée comme ça. Ouais, on descend à Audierne, on couvre Billy Groom.
0: Ouais.
4: On parle un petit peu avec les DJ, on parle ensemble, on parle de la soirée. Et on se branche sur la régie.
0: Ah, ça serait chambé.
4: Pour diffuser ce que passent les mecs. Ah, comme on fait avec toi tout à l'heure, en fait.
3: Et en plus, je suis pas sûr qu'on soit obligé d'aller à Audierne, puisque maintenant, ils s'installent sur Brest.
4: Ouais.
0: Aïe, aïe, aïe.
4: Mais Billy Groom, quand même, on a compris, il a fait 8 dates, là, c'est ça?
0: Ouais.
4: À Brest cet été, enfin à Audierne cet été.
0: Ah, bien.
4: Moi, je trouve ça a plus de sens de descendre là-bas dans le bouillon là-bas.
0: Tu l'as bien dit, le bouillon.
4: Ouais. Ouais. Mais peut-être l'été prochain, je veux dire.
0: Ah, ça va.
4: Il y aura peut-être moyen de. Ouais. Moi, je me le mets derrière le.
1: Ouais. Et puis interviewer aussi les gens de là-bas, parce qu'il y a vraiment une ferveur propre.
4: Ben, voilà, c'est pour moi. Alors pour moi, c'est ça qui est intéressant. C'est pour ça que je fais un petit clin d'œil et que je me le mets derrière l'oreille, parce que franchement, de couvrir une soirée, d'être là, de faire une émission radio un soir de parler avec vous, de parler ressentir l'ambiance, les DJ, capter un peu le truc, et d'être branché sur les platines, et diffuser ce qui se passe, et bouffer des crêpes en même temps.
0: Ah là là.
4: Avec un petit rhum, un petit rhum derrière les fagots là. Bon bah.
0: Heureusement que c'est la saison prochaine, parce que c'est vrai que les crêpes, on a dû les ajuster au fur et à mesure de la saison quand même avec notre League Boy National.
4: Bon voilà, en gros,
0: je suis très ouais.
4: Moi je préfère.
0: Ça serait chambé.
1: Il y a la plage à l'origine.
0: Ah, il y a la plage en face. On vous accueille bien là.
4: Bon alors, on va prendre rendez-vous.
0: Carrément.
3: Ok, c'est noté.
4: Je ferme la parenthèse. Hein,
3: du coup, on fait notre petite programmation aussi.
4: Bien sûr.
3: Et du coup, justement, en parlant de programmation, comment tu fais ta programmation, enfin votre programmation,
1: ta programmation, Alban?
0: C'est une très bonne question parce que c'est une programmation qu'on commence, alors que je fais avec Dylan, donc qui est le gérant du bar là-bas à La Renverse. Donc que je fais avec lui. Par exemple, cet été, lui, il a beaucoup plus une patte dub reggae justement. C'est pour ça qu'on a pu recevoir des artistes comme Kozik, Fayapid, qui sont des artistes live cette année. C'était la première fois qu'on recevait aussi du live. Et puis on échange ensemble. Après, moi, j'envoie un peu ceux que je croise sur le circuit. Donc c'est pour ça. Là, cet été, on a eu les Boys Don't Cry, les Solar Boys. Il y a deux semaines, Cyrose qui vient d'Angoulême aussi, ça devait être celui qui venait le plus loin d'ailleurs.
3: Donc pas forcément des artistes locaux quoi.
0: Alors c'est quand même à principalement 90% des artistes locaux, mais c'est vrai que si on a un kiff qui vient de plus loin, on n'est pas du tout contre. Et il y a notamment, c'est là où c'était intéressant de faire intervenir Anaïs également, c'est que on a fait jouer du coup Anaïs Petit Lu, que vous connaissez certainement sur Brest.
3: Oui.
0: Et Edith, étant donné qu'elles ont toutes les trois participé à des ateliers mix avec Techno Vagabond au café local. Donc je pense que Anaïs peut en dire un peu plus là-dessus.
1: L'hiver dernier, on a répondu à un post Instagram de Techno Vagabond qui remarquait le manque de DJ femmes dans le circuit breton finistérien et qui proposait sur l'hiver, là, entre décembre et mars, avril, de participer à des ateliers en non-mixité choisie. Donc que des femmes pour apprendre à mixer avec une DJ femme. Donc on était encadré par DJ Momo. Et donc on a fait trois sessions cet hiver de vraiment initiation B.A.B.A. Qu'est-ce qu'il faut, le matériel, le vocabulaire, etc. Jusqu'à la fin, comment on se crée une DA, un press-kit, des choses on n'a pas tout de suite forcément besoin de ça, mais ça donne vraiment une idée globale de ce que demande le travail de DJ de A à Z. Et ensuite, on a eu l'opportunité, pour certaines d'entre nous, de jouer au café local cet été, donc sur les jeudis super. Donc ça, c'était incroyable. Et en parallèle, du coup, Alban, qui est mon ami dans la vie, qui est un très bon ami dans la vie, nous a proposé avec Edith de jouer à La Renverse. Du coup, ça nous a fait un peu un été sportif et très instructif, parce qu'on a appris plein de choses en jouant sur place, nous, néo-DJettes.
0: C'est vrai que
3: sympa.
0: Pour elle-même, c'était un sacré... C'était un sacré saut quand même parce que moi j'ai vu même des DJ là-bas en 360 degrés, étant donné à quel point, enfin je pense que vous pouvez le voir un peu sur les vidéos, mais ça reste quand même très intense. Je veux dire, il y a vraiment aucune séparation avec le public.
3: Oui, tout à fait. T'es en immersion totale.
0: Il fait quelque calor dedans. Mais du coup, on a vu aussi certains DJ perdre un peu des fois leurs moyens pendant leur set. Donc pour elle, c'était vraiment un saut.
1: C'était
0: aussi, je pense, à double tranchant. Si jamais, est-ce que c'est quelque chose que vous aimez ou est-ce que c'est quelque chose que vous aimez pas? Et elles ont réussi l'exercice avec brio.
1: Parce qu'on avait un bombs derrière, toujours très bienveillant, qui vérifie que tout se passe bien.
3: C'est une chose en fait, tu vois, de donner ta musique au public, d'avoir ta place et être face à eux, et c'est autre chose d'être vraiment en immersion avec eux, quoi. Ouais. Ça doit être hyper impressionnant.
0: Ouais, je pense que pour certains, c'était... Enfin, moi, je sais que j'ai appris avoir l'habitude maintenant après trois saisons 360 degrés. Mais
1: En fait, il n'y aurait pas les Billy Crooms sans Alban et sans la DA d'Alban qui est, on en revient à ce qu'on disait au début de l'émission, le partage, la danse, un truc très solaire, un truc de... Alban, c'est aussi le premier danseur sur ses tracks, quoi. C'est celui qui kiffe le number one.
4: C'est clair.
1: C'est clair. Du coup, quand Alban...
4: Mais c'est hyper communicatif.
1: Voilà, c'est ultra communicatif. Et
4: l'énergie qui dégage, forcément, les gens en face, ils apprennent.
1: Bah, tout à fait. C'est quelque chose que tu as travaillé, comme tu disais, avec la caméra, etc. Du coup, les Billy Crooms, moi, j'en ai fait... Enfin, je suis venue, ça fait 3 ans maintenant que ça existe. J'ai commencé à y venir en tant que public, bah, du coup, dès le début. Et je me suis dit, mais on trouve ça nulle part, en fait. Un truc où le DJ, en l'occurrence, c'est mon pote, mais en plus, le DJ, il est super sympa, ultra communicatif, et il danse avec toi. Et du coup, les Billy Crooms, elles sont nées comme ça. Et c'est vrai qu'il y en a qui arrivent sur site, sont un peu genre sur place, sont là, genre, waouh, en fait, on est vraiment presque au corps à corps avec le public. Ah, et oui. En même temps, bah, pour écumer pas mal de festivals et de soirées en Bretagne ou ailleurs, souvent il y a quand même une petite barrière entre les DJ et le public.
3: Ouais,
1: et
3: là, tout à fait.
1: Là, il n'y a pas, et c'est une régalade. Alors après, il faut avoir les reins qui suivent.
4: Il faut avoir les reins qui suivent. Il faut bien gérer. Parce qu'un verre vite renversé,
3: des gens qui se rapprochent trop. T'as envie aussi de ta petite bulle.
4: T'as la viande un peu saoule.
0: C'est complètement différent de tout autre set. Enfin, toute autre approche de set et c'est vrai que
4: il faut gérer quand même.
3: Mais comment elle est venue cette idée? C'est sur un délire au niveau des crêpes. Comment elle est venue, les crêpes?
0: Je sais même.
1: Billy Crooms existait avant
0: les crêpes. Il y avait pas vraiment de DA. C'était juste on trouvait rigolo le nom.
3: Ok.
0: Pour la petite référence avec les Boiler Room évidemment. Et juste des sets à 360 degrés en Bretagne. Moi, j'en avais pas vu. J'en avais pas vu des masses.
3: On en avait vu nous, Renan, à Panneau.
0: Mais cette année, non?
3: Et
0: c'est vrai que le truc avec les crêpes, en fait, ça s'est rajouté au fur et à mesure.
1: C'était le miroir entre la platine et le bilic, quoi.
0: C'est ça.
1: Ce qu'on retrouve maintenant cette année, qui avait pas forcément les années d'avant, mais qu'on retrouve dans les bilic rooms maintenant, c'est vraiment un back to back DJ
0: crêpier, quoi.
1: Billy Boy, il est collé.
0: Ouais. Et d'ailleurs, désolé à Sacha qui a pris un petit bout de beurre un peu brûlant sur le bout des jambes en début de saison. C'était notre cobaye, le pauvre. Mais il va très bien. Hein, mais on a dû ajuster un peu la pression après. En fait.
3: Et l'idée, c'est quoi? C'est de faire voyager le format, de rester en Bretagne. Qu'est-ce que
0: En fait, depuis l'année dernière, on a déjà des demandes de ce format-là. Mais c'est vrai que tous les lieux ne s'y apprêtent pas forcément. Et nous, à côté, on souhaite assurer une expérience plus ou moins similaire quand même. Peu importe là où vous pourrez retrouver. Si vous allez dans une soirée Billy Crooms, ça veut dire que vous allez avoir chaud. Ça veut dire que vous allez être accueilli d'une certaine façon. On va vous dire au revoir d'une certaine façon. Mmh. On va vous accompagner.
3: C'est un concept, on va vous proposer des
0: petits jeux à la con pendant la soirée. Si vous venez tout seul, on aura des petits trucs pour vous accompagner. C'est pas juste, on débarque dans la soirée, on se met une tôle et on se pose devant le son et voilà, on se revoit à 6h.
1: Il y a un vrai échange, 360%.
0: et du coup, ce qui fait que, par exemple, des endroits trop grands, trop hauts, il y a beaucoup d'endroits qui ne correspondent pas exactement. Ouais. Et qui correspondent très bien à d'autres formats. Mais ce truc-là, on veut quand même le garder relativement intimiste. Exactement. Et que, à partir de la première, deuxième, on connaît déjà des visages, on se claque la bise en arrivant.
3: L'idée, c'est une soirée club, mais dans ton salon, quoi. En fait, entre amis.
0: Ou plutôt dans la cuisine de chez Mam Goss, c'est clair.
3: Bah, je pense que ça va bien prendre à Brest. Hein.
4: Bah oui, de toute façon,
3: il n'y a pas de raison.
0: Mais d'ailleurs,
4: ils prennent la cuisine du Vauban le 30.
0: On prend la cuisine du Vauban le 30, nom des dieux.
2: Nom des dieux.
0: D'ailleurs, c'est la première fois qu'on va révéler le petit line-up pour. pour le Vauban, parce que pour l'instant on a juste sorti la petite annonce. Okay. Mais voilà, donc le 30 octobre, on sera accompagné de François B. François B.
4: Qui a joué à Astro.
0: Comme j'ai pu croiser sur certaines dates avant. Il y a un super humain, super producteur aussi. Il a aussi sorti ses tracks cet été avec notamment No Core, c'est juste des bangers qu'il a sortis, où lui pose à la voix dessus, etc. Donc c'est vraiment de la frappe. Donc moi j'ai pas pu y assister lors de son passage à Dôme, mais c'est un des sets où j'ai entendu le plus parler autour de moi.
1: C'est galade.
0: Ouais. Enfin toi tu y étais, mais avec les copains, mais c'est vrai que j'étais ailleurs et on a fait que m'en parler. Donc
1: Il a un peu la même énergie que toi hein, sur ça.
0: Et puis ouais, c'est quelqu'un qui, enfin comme j'ai dit, c'est un super humain.
4: Ouais, c'est un super humain.
0: Qui a un très grand sourire, du coup c'était juste, c'était un peu une évidence en sortant de l'été quand on a réfléchi aux participants de ce premier format à Brest. Et du coup, en ouverture, on aura également donc les Dina Turn Up. Donc,
3: okay.
0: ça ici Anaïs sous le AKA Sagaz et Edito sous leur blast de duo Dina Turn Up.
4: Alors pour rebondir sur François B, nous on l'avait eu en interview pour Astro au Vauban.
0: Génial.
4: Donc pareil, je te rejoins, un super humain.
0: Ah là là, quelle
3: plaisir. Plein d'énergie.
4: C'est cool. Je pense qu'on va venir à votre sauterie au Vauban.
0: Ah là là,
4: on va faire tourner les crêpes.
0: Viens donc, on va te les préparer comme il faut.
4: Je prends
3: le lead.
4: Est-ce que tu peux nous donner un mot un peu sur les gens qui ne te connaissent pas, qui te découvriraient un peu sur scène en live? Qu'est-ce que tu leur dirais à ces gens-là qui te connaissent pas?
0: Est-ce que vous êtes prêts à danser? Parce que c'est clairement le programme, sur ces sets là, sur les sets que j'aime proposer en tout cas. C'est vrai que si t'es prêt à suer un peu, à bouger le bassin, moi je serais là pour t'accueillir et proposer la petite bande sonore avec. Ouais.
4: D'accord. Je te laisse reprendre un peu.
3: Bah ouais, moi je me dis, mais qu'est-ce que tu aimerais encore accomplir musicalement que tu n'aurais pas encore réussi à faire? Parce que là, t'es producteur, DJ, programmateur.
4: Organisateur, le mec, il est multicasquette.
3: T'es multicasquette, donc.
0: Ouais. Oh là là, bah tant de choses. Et c'est là où j'ai vu aussi cette année un peu les limites de toutes ces casquettes-là. Et c'est pour ça que j'étais ravi, par exemple, sur Billy Groom, d'être accompagné de ces trois personnes-là. Je veux dire, même si je reste au cœur du truc, d'avoir ça, plus la production, plus les dates, plus.
4: C'est un vrai boulot.
0: Et tu vois, bah, par exemple, cet été, j'ai dû mettre juste les casquettes de DJ et de programmateur parce que la production, j'avais pas de temps à y consacrer, ni l'énergie non plus. Alors que là, c'est vraiment, on sort de l'été. Ok, on pose la casquette programmateur la semaine prochaine on réenquille en côté prod et DJ, on continue jusqu'à novembre. Donc c'est ce switch là constant et trouver un équilibre constamment, mais c'est vrai qu'on peut pas, c'est compliqué à assumer les trois à chaque fois toute l'année. Donc pour répondre à ta question, pardon Amandine, c'était comment ta question?
3: Qu'est-ce que musicalement tu n'as bien encore accomplir que tu n'aurais pas encore fait?
0: Ouais, alors évidemment du côté des dates, ça va être de m'exporter de la Bretagne et c'est pour ça que je me concentre d'autant plus aussi sur la production, parce que la production, j'ai appris à l'apprécier vraiment à force d'y passer du temps, parce qu'au début moi j'ai aucun background en musique, j'ai pas fait de solfège, j'ai rien fait là-dedans, je suis tout en autoproduit, tout en autodidacte, donc j'ai commencé à apprendre le synthé cette année vraiment, et donc il y a tant de choses à faire côté production. Je suis encore tout bébé, vraiment tout bébé là-dedans, et côté DJ, tout ça va être vraiment d'accentuer d'essayer de m'exporter en dehors de la Bretagne, parce que c'est vrai qu'ici en Bretagne là, on commence à avoir fait quelques dates dans le coin, donc c'est c'est chouette aussi de pouvoir laisser la place aux autres.
3: Mais,
0: et après, bah, côté programmateur, c'est justement cette casquette-là pour le Vauban. C'est la première fois qu'on ne le fait pas chez nous, comme on l'appelle, ouais. comme on l'appelle si bien. Comme on l'appelle si bien. Et du coup, c'est des... C'est des nouveaux enjeux, des nouvelles choses à mettre en place.
4: Un challenge un peu, c'est un défi.
0: Ouais, carrément, parce que c'est, on sait ce que les gens attendent. Parce que là, on a beaucoup de personnes qui ont pris leur billet. On sait qu'on les a déjà vus tout l'été. Et on sait ce qu'ils attendent. Ils savent que bah, nous, les soirées cet été, c'est, on commençait à 21h. 21h30.
1: C'est chaud.
0: Ah, c'était déjà ambiancé.
4: J'ai des potes là, qui te connaissent qui m'envoient les photos que tu as prises avec eux.
3: Nous aussi, on est en photo avec lui.
0: Yes.
3: Et t'as une casquette préférée ou pas, en vrai?
0: Le live.
3: Okay.
0: Ouais, c'est vraiment jouer de la musique pour les gens et avec les gens. C'est vraiment ça reste mon leitmotiv pour le moment. Ouais, ouais vraiment.
3: Et là, pour la fin, quoi, que en trois mots pour décrire ton état d'esprit là aujourd'hui.
0: Ah là là.
4: On te laisse réfléchir à 2-3 minutes, on fait un petit break.
0: Ouais, on fait ça.
4: Ok, c'est cool. Bon, restez bien avec nous. Hein. On a bientôt fini cette séquence là de discussion avec Mandou et Bambs et Anaïs et moi-même autour de tout ce projet, de tout son été, de tout ce qui se passe autour de Bambs. Restez bien avec nous. On fait une micro pause, le temps pour lui de réfléchir un petit peu, s'il se souvient encore de la question.
0: Il en faut.
4: C'est bon, tu t'en souviens?
0: C'est bon, on s'en souvient celle-là.
4: Allez.

0: était en train de leur faire des grands signes, mais ils voyaient rien, ils discutaient là entre
1: eux. Regardez la vue,
0: bah oui, à travers le hublot quoi. Voilà. Bon voilà, avant de se quitter, on avait donc cette petite question posée par Mandou. Tu t'en souviens très bien, Alban. Alors on va te laisser répondre. Tu as eu quoi, 3 minutes pour réfléchir.
2: Non. Franchement, là, les 3 mots qui me viennent à l'esprit en cette fin de saison, ça va être vraiment excité de la suite, des dates là qui arrivent et de l'année qui va se finir tranquillement, déterminé, mais surtout. Extrêmement reconnaissant de cet été. Comme j'ai dit, étant donné que cet été j'ai joué quand même devant bien plus de monde que les étés précédents, même si j'ai fait le même nombre de dates ou quoi, peut-être un peu plus, mais devant bien plus de gens et que ce soit tous les messages, que ce soit pour mes lives, mais aussi mine de rien. Bordel pour ma musique, c'est quelque chose aussi de quand il passe
0: gratifiant.
2: Quand il passe 6 8 mois 9 mois sur un track, ça sort, tu vois que ça répond en live, mais aussi que les gens tu les vois en train de chasamer ton truc et tout, c'est tout nouveau pour moi quand même, même si j'avais l'habitude de jouer mes tracks avant, ça connectait pas autant avec le public.
3: C'est gratifiant.
2: Et c'est un sentiment de fou. Hein. Il y a un des remixes on n'est pas autorisé à sortir sur les plateformes, mais le remix de Wicked, enfin de Breath Bay de Standard Patrol, à chaque fois je sais que je vais recevoir des messages derrière, genre, c'est l'ID de qui le truc était là, c'est le mien, mais on peut pas le sortir, donc
0: tu le joues ce soir.
2: On le joue ce soir. Ah. Évidemment.
0: Bon, restez bien branchés hein, parce qu'il va prendre les manettes.
3: Attends, il manque un troisième qualificatif.
0: Vas-y.
2: T'en
3: as dit deux.
2: Excité, déterminé, reconnaissant.
3: Ah, reconnaissant, pardon. Ok, ça marche.
0: Tranquille le mec. Hein.
3: Bon, en tout cas, t'as une belle énergie.
2: Merci.
0: Au niveau des dates à venir, donc on a parlé de celle fin octobre au Vauban. On a pris date, là, ça y est. Je pense qu'on viendra te voir et participer donc à cette soirée. Est-ce que tu as d'autres choses à nous parler ou est-ce que c'est trop tôt encore?
2: Pour les Brestois et Brestoises qui nous écoutent, on a l'open air demain sur Kennedy. Kennedy avec Kram, notamment.
0: Okay.
2: Dans une semaine, dans le château... médiéval de Fougères également.
0: Donc de Fougères.
2: Qu'est-ce
0: que tu vas faire là-bas?
2: Eh ben, on va turnuper les ducs et les duchesses de Fougères, j'imagine. Donc
0: de Fougères.
2: Sacrée date dans l'enceinte d'un château. Super. D'un château d'époque. Et c'est vrai que c'est ça promet pour le coup.
0: Tu verras si tu connais pas Fougères.
2: Ah, je connais pas du tout.
0: Ah, Fougères.
2: Je connais pas du tout.
0: Vitré, Fougères, tout ce coin là, c'est chouette comme ça.
3: C'est la nature.
2: Ah ouais, non, c'est la première fois que je passe dans ce coin là, mais il y a des chouettes petites dates. Il y a aussi il y aura un face to face également à Vannes avec la gigoteuse où ils appellent ça le gigo fight. Ils installent tout un ring autour des DJ avec des petites entrées assez rigolotes que j'ai pu voir l'année dernière là, et où je serai en face de Wasai. Donc j'espère que justement Amandine la boxe taille va payer à ce moment. L'entraînement va payer.
0: Oui, parce que c'est un peu ce qui vous rapproche tous les deux.
2: Totalement.
0: Alban, on peut en parler vite fait là.
2: Je pense qu'avant de connaître nos propres prénoms l'un et l'autre, je pense qu'on s'est envoyé 2-3 mandales et 2-3 high kicks.
0: Oui, parce qu'ils font de la boxe. Ils font de la boxe taille ensemble.
2: Voilà, c'est ça.
0: Parce qu'ils sont plusieurs quand même.
2: On est plusieurs.
3: C'est pour ça que je disais qu'il avait une belle énergie. Je m'en suis reçu. Dans le visage.
2: Moi aussi, t'es le kick.
0: Plein la gueule.
3: Voilà, plein la gueule.
2: Donc, c'est vrai que c'est chouette. Et puis, c'est quand même une fin d'année un peu particulière pour moi cette année, étant donné que je l'ai su cette semaine, j'ai eu la date exacte, mais je me fais opérer de l'épaule fin novembre. Et ce qui va me mettre un peu en dehors des circuits pendant un petit moment quand même, vu que ça reste une grosse opération. Et c'est surtout.
0: Tu vas pouvoir produire des sons.
2: Exactement. Mais vu que j'ai du mal à accepter des bookings en début d'année parce que j'ai envie de voir comment je récupère aussi, parce que j'ai envie que quelqu'un qui a assisté à un de mes concerts en été ou quoi que ce soit avant puisse recevoir la même énergie aussi en janvier. Et c'est vrai que si je suis avec un bras dans le sac ou quoi que ce soit, c'est vrai que ça aura peut-être pas d'allure, quoi. Donc,
0: Robocop, ouais. Hein, tu vas avoir des vis un peu partout, quoi.
2: Ah, j'aurai des vis partout. On a déjà fait la gauche, c'est parti pour la droite.
0: À l'aéroport, tu passes sans problème.
2: Ah, ça sonne
0: partout. c'est bon, il sonne, c'est normal, tout va bien. Comment on fait pour te suivre sur les réseaux, dis-nous?
2: Ah, le plus simple, le plus concret, ça va être Instagram. Hein,
0: C'est là où je suis le plus actif.
2: Bon, Anaïs confirme. Banks Music. Mm-hmm. Non, les autres plateformes. Ouais, Banks et Billy Groom, évidemment, hein, pour les actus jusqu'à la prochaine date. Mais c'est vrai que ça reste là où je réponds le plus facilement. En tout cas, c'est vrai que sur les autres, beaucoup moins. Je poste juste, mais après, je sors très vite des applis. Hein.
0: Un SoundCloud, une plateforme
2: Sur YouTube, sur SoundCloud, vous me trouvez sur Spotify, Deezer, tous vos distributeurs préférés. Normalement, on est trouvable.
0: Ok, super. Eh ben, écoute, merci d'avoir partagé ensemble
2: toutes ces bonnes informations pour cette rentrée.
0: Voilà, on arrive à la fin de cette première partie d'émission. On en sait un petit peu plus sur toi, sur ton univers, sur ta vibe, ton énergie, qui t'entoure, tes projets, ton épaule. Tout on est super content. Non, c'est vrai, hein, c'est une tranche de vie en fait.
2: Ouais, c'est vrai. C'est
0: tu
2: vrai.
0: Viens de foutre un peu à poil derrière le micro, c'est cool.
2: Hein, je pense que t'as bien raison. Je regarde. Non, mais tu m'as vu baisser les yeux parce que je regarde. Si je chante, mais
3: et t'inquiète pas pour ta convalescence. Le public aura hâte de te retrouver.
0: Ah oui,
2: c'est bien gentil.
3: Ne stresse pas.
0: Bon, ce qu'on te propose, Bande, c'est de rejoindre le cockpit. Hein, tu vas nous rejoindre pour piloter le Zing et le ramener jusqu'à Brest. On est au-dessus de l'Atlantique là. Tu vas nous faire un petit tour comme ça et tu vas nous ramener à Brest. Ce sera un vol de nuit forcément parce qu'il fait bien nuit partout là. Jusqu'à, on va dire, quelle heure? 22h30, ça te va?
2: Ouais!
0: C'est bon?
2: C'est toi le pilote, hein?
0: Ah, de toute façon, je peux pas... là, je passe copilote et on a notre navigatrice qui sera là aussi.
2: Ouah, pas là.
0: Et c'est toi qui va piloter le Zing.
2: Impeccable.
0: Pour le retour. Impeccable. Ça marche. Et bah écoute,
2: merci à vous deux.
3: Merci
0: à toi. Merci Anaïs.
3: Bonne soirée.
0: Tu peux aller rejoindre donc ton setup là-bas. On va faire une petite transition et puis on va juste communiquer par signe quand t'es prêt. Ce sera à toi de jouer. B-Side Plan de vol 458 ce soir sur Radio U avec Bombs en direct jusqu'à 22h30. Ouais, ça rigole, ça rigole.

0: Allez, chose promis, chose due. Le capitaine Bombs va prendre le contrôle du zinc. Voilà, c'est maintenant. Restez bien avec nous, ça va durer une bonne heure encore. C'est lui qui va piloter tout ça, tout ça, tout ça. B-Side, plan de vol 458. Ce soir à la radio.
1: À bientôt, bisous. Bisous,
0: bye bye.

Bissa et Plan de Vol 458 sur Radio U, toujours en direct. Avec dans vos oreilles Bombs. Il est en train de retourner le zinc. Alors il devait nous emmener au-dessus de l'Atlantique. Finalement on est même allé jusqu'en Jamaïque hein, comme vous avez pu l'entendre tout à l'heure. On a fait un petit saut là-bas. Donc tout ça pour vous dire qu'on arrive à la fin de notre émission. On va pas tarder à percevoir la piste d'atterrissage. Ça fait un petit moment qu'on est revenu vers Brest. Et je vois Bombs dans le studio qui est en train de s'ambiancer. Voilà, il nous reste 5 minutes. Merci Bombs pour ce plan de vol, franchement. Putain de bonnes vibes à bord. Rendez-vous vendredi prochain, 20h, hein, comme d'hab. Bonne fin de soirée, des bisous, bye bye. Podcast en ligne dimanche. 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